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2: Et pour l'heure, en temps universel, il est 4h, 2h de plus, 6h à Paris, toujours sur Radio France Internationale. Retrouver le journal de Gaëtan Plenet. Bonjour Gaëtan.
3: Ah bonjour Edouard, bonjour à tous.
2: Nous sommes le jeudi 11 juin 2026 et c'est parti.
3: La 23e Coupe du Monde masculine de football commence ce soir au Mexique, au Canada et aux États-Unis. Trois pays organisateurs, c'est du jamais vu. Tout comme d'ailleurs le nombre d'équipes engagées, 48. On y consacre une large part de ce journal avant une édition spéciale à partir de 6h10 en temps universel. On va faire aussi un point dans ce journal sur la situation au Moyen-Orient. Après une nouvelle nuit de frappe entre Américains et Iraniens, on sera en Espagne, à Barcelone, où le pape Léon XIV a béni hier soir la plus haute tour de la basilique de la Sagrada Familia. On parlera ensuite de cette grève de médecins qui commence en République démocratique du Congo, en pleine épidémie d'Ebola. Et puis la 11e heure, un recueil de 5 nouvelles, c'est signé Salman Rushdie. Et ça sort aujourd'hui en France. On va voyager aujourd'hui sur RFI. On s'est lancé ce défi, passer une tête tout au long de la journée dans quelques 48 pays et pas n'importe lesquels. Ceux qui rêvent de remporter la Coupe du Monde masculine de football. Elle débute ce jeudi au Mexique, l'un des trois pays organisateurs et qui ouvre le bal contre l'Afrique du Sud. Deux autres pays accueillent cette 23e édition, le Canada, mais aussi les États-Unis, qui ne sont pas forcément, c'est vrai, un grand pays de football, mais qui misent beaucoup quand même sur cette compétition. Bonjour Vincent Sorio. Vincent Sorio, qu'on essaie de joindre notre correspondant à Washington. Est-ce que vous m'entendez, Vincent ?
4: Je suis là, Gaëtan.
3: Super. Eh bien, merci. Je le disais, les États-Unis organisent cette édition. C'est pas un grand pays de football et pourtant, les États-Unis, Donald Trump sont fiers. C'est l'occasion de faire rayonner l'Amérique.
4: C'est ça, ouais. Ils veulent en faire un truc sexy, comme dirait Donald Trump. Ça a même été matérialisé par un décret présidentiel au mois de mars. L'idée, c'est de faire de cela une vitrine de l'exception américaine. C'est comme ça que la Maison Blanche le présente. Mettre en valeur la fierté nationale, l'hospitalité américaine et ne pas oublier, bien sûr, les retombées financières du tourisme sportif. Dans la tête de Donald Trump, il y a une vraie dimension patriotique aussi, puisque en plein milieu de la compétition, le 4 juillet, les États-Unis vont fêter leurs 250 ans et la présidence américaine essaye du utiliser ce chevauchement, le mondial en même temps que l'anniversaire de l'indépendance pour montrer à quel point les États-Unis sont arrivés au pic de leur savoir-faire en matière d'accueil, de logistique et de sport. Donald Trump répète chaque semaine que grâce à lui, son pays est redevenu sexy. Évidemment, pour lui, la Coupe du Monde va dans ce sens. Et comme c'est Donald Trump, il ne va pas se priver de tirer la couverture à lui. Il a prévenu qu'il monterait sur scène le jour de la finale pour remettre en personne le trophée au vainqueur de la compétition. On ne sait pas encore, Gaëtan, si les chefs d'État du Mexique et du Canada qui coordonnent ce mondial seront invités à participer.
3: Merci Vincent Sorio, en direct de Washington, où on aura évidemment l'occasion de vous retrouver tout au long de ce mondial. Autre pays organisateur, on le disait, le Canada, qui jouera son premier match demain face à la Bosnie-Herzégovine. C'est seulement la troisième Coupe du Monde disputée par les Canadiens, alors l'avoir à domicile, c'est évidemment une aubaine, surtout que le football n'a jamais été aussi populaire auprès de la jeunesse du pays. Un pays plutôt friand de hockey, sauf que le hockey, ça coûte souvent cher en équipement. Le ballon rond, c'est plus accessible et ça explique peut-être ce succès grandissant. Correspondance à Montréal de Nafi Alibert.
5: On est prêt. On va encourager les Rouges.
6: Les Rouges, c'est le surnom de l'équipe canadienne de football. Mais la feuille d'érable sur le maillot que porte Simon a d'abord brillé sur la glace.
5: À la base, c'est le sport national, c'est le hockey. Donc, au départ, je suis un fan de hockey. Mais je suis un gros fan de foot. Donc, j'encourage le Canada, mais avec le gilet. De l'équipe canadienne, mais au hockey de 1972.
6: Un demi-siècle plus tard, le hockey reste le sport le plus regardé au pays. Mais le ballon rond a pris l'avantage sur les terrains de quartier. Pour Sophie, 17 ans, le choix a été évident.
7: C'est plus accessible à jouer que tu as juste besoin d'un bad.
6: Quatre fois moins coûteux qu'une saison de hockey et porté par un Canada de plus en plus diversifié, le football est devenu le sport le plus pratiqué chez les jeunes. Victor fait partie de cette génération de footballeurs qui a grandi avec le capitaine des Rouges comme modèle.
8: Alphonso Davies, c'est le meilleur joueur du Canada. Là. J'ai pour le Bayern Munich.
6: Pour lui, ce mondial à domicile place enfin le football canadien sous les projecteurs et nourrit de nouvelles nouvelles ambitions.
8: Ben, c'est spécial, hein, parce que c'est notre pays. Je pense qu'ils vont sortir de leur poule à la Coupe du Monde.
6: Premier test pour les Rouges demain à Toronto face à la Bosnie-Herzégovine. Nafia Libert, Montréal, RFI.
3: Et parmi les équipes qui participent à cette édition, l'Angleterre. Alors là, pour le coup, c'est une grande nation de football. On dit même que c'est là-bas que les premières règles de ce sport ont été écrites. Les Anglais aiment le foot, même si ça a longtemps rimé avec violence en raison de l'hooliganisme. En particulier entre les années 70 et 90, ça se terminait souvent les matchs en grande bagarre pour les supporters. Résultat, aujourd'hui, les plus violents d'entre eux sont interdits de voyager pendant ces grandes compétitions comme la Coupe du Monde. À Londres, Emeline Vin.
9: Plus de 2500 supporters de foot condamnés pour des faits de violence ou d'alcoolémie avancée ont dû remettre leur passeport aux autorités début juin et ne le récupéreront qu'après la finale de la Coupe du Monde le 19 juillet. Daisy y voit une excellente initiative.
10: Il ne faut pas donner à ces gens l'opportunité d'être dangereux ou racistes, par exemple. La Coupe du Monde doit être un privilège qu'ils ont perdu.
9: Le mouvement hooligan, longtemps lié à l'extrême droite, a entaché la réputation de l'Angleterre à l'international, estime Peter.
11: C'était affreux. Les supporters anglais faisaient peur. Partout où ils allaient en Europe, des milliers de policiers étaient déployés en mode « les Anglais arrivent ». De là à dire que tous les fans anglais sont des hooligans, non, ce n'est plus le cas maintenant.
9: Grâce aux restrictions des années 2000, dont les interdictions de voyage, mais pour Georges, grand fan de foot, il reste du travail.
12: En première ligue, c'est devenu un peu chic, mais dans les divisions semi-professionnelles, il reste un peu de hooliganisme. Ça va des pétards à la violence physique.
9: Il souligne tout de même que lors de la finale de la Ligue des Champions fin mai, les dégradations sont venues de supporters parisiens, pas anglais. Emeline Vin, RFI.
3: En tout cas, Angleterre-Croatie, ce sera mercredi prochain. Je vais pas faire tout le programme de la Coupe du Monde, ce serait long. Il y a 104 matchs au total pour cette édition de tous les records. Vous retrouvez d'ailleurs un article à ce sujet sur RFI.fr. Nous, on sera en édition spéciale sur l'antenne de 6h10 à 8h en temps universel, présentée par Andréane Mellard avec en plateau l'ancien sélectionneur des Lions de la Teranga, Claude Leroy, et l'ex-international camerounais Benjamin Moukandjo. Et puis ensuite, un appel sur l'actualité spéciale Coupe du Monde à l'occasion pour vous de nous dire vos favoris. Les 6h07 à Paris. Une messe d'une heure et demie en latin, en espagnol, mais aussi en catalan pour le pape Léon XIV. Hier soir, la Sagrada Familia de Barcelone. Catalan comme Antoni Gaudí, l'architecte de cette basilique, en tout cas le premier, parce qu'il est mort il y a 100 ans, il n'aura pas eu le temps d'achever les travaux. Ce n'est toujours pas fini aujourd'hui d'ailleurs, mais ça avance quand même avec notamment cette tour de Jésus-Christ, achevée il y a quelques mois et désormais bénie par le pape. Elle culmine à plus de 172 mètres, ce qui fait de la Sagrada Familia la plus haute église du monde. La messe d'hier soir s'est achevée par une inauguration grandiose, un spectacle de son et lumière. Élise Gazangel y était, reportage.
13: D'abord l'amour, ensuite la technique. Cette phrase du génie architecte Antoni Gaudí a été écrite à l'aide de drones dans le ciel de Barcelone lors de l'inauguration de la dernière tour centrale de la Sagrada Familia ce jeudi soir. Un spectacle de son, lumière, drones et feux d'artifice qui n'a eu qu'une critique parmi le public, David Gomez, barcelonais.
14: La torre et l'illumination. Cette tour, l'illumination, la musique, tout était très bien, c'est très joli, même si c'était un peu trop court, j'aurais aimé que ça dure plus longtemps.
13: Après une messe célébrée par le pape et la bénédiction de cette tour de Jésus-Christ, la Sagrada Familia ce soir a brillé dans le ciel de Barcelone. Albert Monré, résident du quartier, résume.
15: La Sagrada Familia était déjà impressionnante, mais de la voir désormais illuminée avec cette cérémonie avec le pape, ça marque un jour historique pour Barcelone.
13: Un jour pour la postérité, pour la Sagrada Familia qui, comme l'a décrit le pape lors de sa messe, est beaucoup plus qu'un monument. Élise Gazangel, Barcelone, RFI.
3: Le pape qui achève sa visite en Espagne par un déplacement aux îles Canaries, il y est attendu à la mi-journée, restera 48 heures dans cet archipel, l'une des principales portes d'entrée pour les migrants qui tentent de rejoindre l'Europe depuis l'Afrique de l'Ouest, au péril de leur vie. Léon XIV qui, dans son homélie hier à la Sagrada Familia, a dit cette phrase aussi, impossible de croire en Jésus et de promouvoir la guerre, il n'a cité personne, mais difficile de ne pas y voir quand même une allusion à l'administration américaine et à sa guerre menée en Iran. Et justement, nouvelle salve de frappes américaines cette nuit dans la République islamique contre des installations de surveillance militaire, des systèmes de communication et des sites de défense aérienne. Les médias iraniens rapportent, eux, des explosions sur la côte sud du pays. C'est la deuxième nuit de suite et l'Iran a à nouveau répliqué avec des frappes contre des bases américaines à Bahreïn, en Jordanie, mais aussi au Koweït qui annonce fermer temporairement son espace aérien. L'Iran promet de prendre pour cible tous les navires s'aventurant dans le détroit d'Ormuz, assurant d'ailleurs y avoir déjà touché deux bateaux et affirmant aussi que ce point de passage, qu'on sait stratégique notamment pour le commerce mondial de pétrole, sera fermé jusqu'à nouvel ordre. Washington dément tout nouveau blocage de ce détroit. Et ce communiqué, publié par quelques 22 pays, dont les États-Unis, mais aussi l'Australie, la France, l'Allemagne et le Royaume-Uni, il condamne d'une même voix, je les cite, les tentatives de meurtre et autres actions malveillantes menées dans leur pays par des entités étatiques iraniennes, notamment contre des dissidents iraniens, des journalistes ou encore contre des membres des communautés juives et israéliennes. Israël qui a à nouveau bombardé le sud du Liban hier. 12 personnes ont été tuées malgré le cessez-le-feu. Le premier ministre israélien a adressé un message aux Libanais. Nous ne sommes pas en guerre contre vous, mais contre le Hezbollah qui a pris votre pays en otage, leur dit Benjamin Netanyahou. En République démocratique du Congo, le syndicat libre des médecins Silimed, troisième syndicat de médecins du pays, appelle à une grève à durée indéterminée, à partir d'aujourd'hui dans le secteur public. Il dénonce, ce syndicat, l'absence de réponse du gouvernement à ses revendications de salaire, de moyens et de conditions de travail. Une grève qui intervient en pleine épidémie d'Ebola dans la province de l'Ituri. Alexandra Brangeon.
16: Près de 2500 médecins du secteur public n'ont pas reçu leur salaire depuis plusieurs mois, affirme ce syndicat qui appelle à la grève. Il dénonce des salaires et des primes impayées, de mauvaises conditions de travail et une précarité de la profession, alors que les médecins sont en première ligne pour lutter contre l'épidémie d'Ebola, déplore le docteur André Kasongo-Kasomboi, secrétaire général de Silimed.
17: Ils sont impayés. La couverture de santé est très impayée dans les provinces, ça fait plus de 11 mois. Et il doit combattre un virus. On va pas continuer à motiver les gens à aller combattre Ebola, tandis qu'ils sont impayés.
16: Trois médecins sont décédés en Ituri depuis le début de l'épidémie, il y a un mois. Le dernier, un jeune médecin, décédé dimanche dernier à Niakoundé, près de Bounia. Pour ce médecin d'un centre de santé de l'Ituri qui souhaite rester anonyme, ces mauvaises conditions de travail pèsent sur le moral du personnel de santé.
18: Nous avons autant de mois sans être payés, alors que les conditions dans lesquelles nous travaillons ne sont pas du tout bonnes. Moi-même qui vous parle ici, je n'ai même pas de salaire. Moi, je ne reçois que des primes, alors que les primes, on peut couper à tout moment. Il n'y a pas une motivation, alors qu'il est en train de courir un risque de vie.
16: Le syndicat assure toutefois que les services d'urgence continueront de fonctionner afin de garantir la prise en charge des cas les plus graves.
3: Alexandra Brangeon. L'écrivain américano-britannique d'origine indienne Salman Rushdie, de retour en librairie. 4 ans après l'attaque au couteau dont il a été victime, il revient à la fiction avec La 11e heure, un recueil de 5 nouvelles avec des personnages qui s'interrogent sur le sens de leur existence. Elisabeth Le Carré.
10: Avec Salman Rushdie, la biographie n'est jamais séparable de l'œuvre. Né à Bombay en 1947.
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2: Il est 8h à Paris, 6h en temps universel.
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2: Bienvenue à vous dans 10 minutes sur RFI, édition spéciale à l'occasion du début de la Coupe du Monde masculine de football. C'est aussi à la une de votre journal. Bonjour Gaëtan Plenem.
4: Bonjour, 1250 footballeurs, 48 équipes, 104 matchs, ça donne le vertige. On va prendre le pouls à Mexico où se joue la première rencontre, mais aussi en Côte d'Ivoire où l'on croit plus que jamais à un succès des éléphants. Dans ce journal également, la visite du pape Léon XIV en Espagne, dernière étape aux Canaries. Et puis l'affaire Liana qui continue d'agiter la classe politique française.
2: Des lions indomptables de l'Atlas et de la Teranga.
4: Il y a des dragons bosniens, des pharaons égyptiens, des bleus français, des oranges néerlandais, des diables rouges belges. À chacun son surnom, à chacun son emblème. Mais pour 48 équipes, le même objectif, le même rêve, remporter la Coupe du Monde masculine de football. Elle commence ce soir avec trois pays organisateurs. C'est une première, les États-Unis, le Canada et le Mexique. Là où le premier coup de sifflet sera donné ce soir au stade Azteca de Mexico. Mexico où les locaux vont forcément encourager leur équipe face à l'Afrique du Sud, quoique certains seront peut-être tentés de supporter un autre pays pour marquer leur mécontentement, car oui, il y en a dans la capitale mexicaine malgré cette grande fête du football. Reportage de Gwendolina Duval.
5: Sur une place du centre historique s'est improvisé un marché de vignettes panini. Henry et son fils collent celles qu'ils viennent d'acquérir.
6: Je prépare les petites cartes et tout ça. Nous avons déjà trouvé quelques joueurs. Celui-ci, je ne sais pas où le mettre.
7: C'est pour lui transmettre le goût du sport. Mon fils et moi, on adore.
5: Où allez-vous voir le match ?
7: À la maison.
5: C'est pourtant au bout de la rue que se trouvent les écrans géants de la fan zone. Mais l'accès est limité et difficile d'accès à cause des travaux et du monde. Jaime fait la queue pour rentrer dans le quartier.
7: Fermé, tout est bloqué, c'est chaotique. On a la Coupe du Monde sur le dos. C'est regrettable, mais tant pis.
5: Côté des vendeurs proposent des maillots de l'équipe mexicaine et autres produits non officiels.
8: C'est 5 euros. J'en veux un pour mon frère, parce qu'à l'école, on leur a demandé d'apporter quelque chose en rapport avec la Coupe du Monde.
5: Comment vont les ventes de maillots ?
8: C'est moyen parce que tout est bouclé. Cela nous affecte beaucoup. Aussi parce que nous ne sommes pas les bienvenus pendant la compétition.
5: Au milieu de l'agitation, les touristes comme Michael, venus de Californie, doivent se frayer un chemin au milieu des manifestations qui occupent les rues.
9: Tout est magnifique, mais il semble qu'il y ait aussi beaucoup de manifestations. Ouais, je crois qu'il se passe beaucoup de choses.
5: Gwendolina Duval, Mexico, RFI.
4: Le Mexique qui affronte donc l'Afrique du Sud ce soir à 19h en temps universel. Et si vous ratez cette rencontre, pas d'inquiétude, vous aurez le temps de vous rattraper lors de cette 23e édition. 104 matchs au total, 48 équipes en lice, c'est du jamais vu. 10 venues d'Afrique, là aussi c'est un record. Et parmi elles, les éléphants, la Côte d'Ivoire, bien décidée à remporter son premier titre mondial. En tout cas, les supporters ivoiriens y croient dur comme fer, Binta Diagne.
10: Dans un maquis de Port-Boué, Karif Allah porte fièrement son maillot orange avec ses 3 étoiles. Ce supporter est enthousiaste pour les éléphants car leur victoire sur les bleus en match amical est pour lui un signe positif pour la suite.
11: La victoire sur la France a déjà nous mène sur la bonne voie. Nous avons confiance en nos enfants. Nous savons que nous allons prendre cette coupe-là. On va pour la prendre.
10: Même optimisme affiché par Nestor.
12: On a une très bonne équipe. On est posé, on a entraîné. Et si aujourd'hui on est en Coupe du Monde, c'est qu'on va arriver loin. Moi, j'ai confiance à la jouer, j'ai confiance aussi à Faye MS.
2: Il n'y a pas une seule équipe qui vous fait un peu trembler ?
12: Même pas.
10: Paulin, un autre supporter, est un peu plus prudent.
13: Il faut que les gars aient un mental costaud. Parce qu'on joue contre des grandes nations. Moi, l'équipe qui me fait la plus peur dans la poule, c'est l'Équateur. Ils jouent dur, ils jouent comme les Africains. Et l'Allemagne, on a des binationaux. On a des gens qui jouent au niveau comme le Nicolas Pépé. Ils peuvent faire grande impression. Parce que c'est le même style de jeu. Mais l'Équateur, j'ai un peu un petit pressentiment.
10: Prochain rendez-vous pour eux dimanche soir pour l'affiche Côte d'Ivoire-Équateur. Binta Diagne, Abidjan,
5: RFI.
4: Les Ivoiriens optimistes, et ils ne sont pas les seuls, vous aurez l'occasion de l'entendre tout au long de la journée. On va vous faire voyager sur RFI. On vous emmène dans les 48 pays qui sont en lice pour cette 23e édition qui n'aurait pas pu être co-organisée par les États-Unis sans l'engagement et l'implication de Donald Trump. C'est en tout cas ce qu'affirme le patron de la FIFA, la Fédération internationale de football, concernant le refoulement d'un arbitre somalien à son arrivée sur le sol américain, alors même qu'il possédait un visa en règle. Eh bien, Gianni Infantino juge l'incident malheureux, mais nous ne contrôlons pas tout, dit-il. La FIFA contrôle en tout cas les accréditations et elle en a délivré une à Christophe Glaise. Un geste symbolique alors que le journaliste français est emprisonné en Algérie, condamné pour apologie du terrorisme. La Coupe du Monde, ça commence donc ce soir et on suit ça sur RFI.
2: Oui, lors de notre journée spéciale, et ça commence par une édition spéciale à Presse Journal pour dresser le tableau de la compétition. Et on vous donne ensuite la parole à partir de 8h10, temps universel, dans Appel sur l'actualité, pour que vous puissiez nous faire part de vos pronostics et de vos favoris.
4: Favoris, ce n'est pas lui faire offense que de dire que l'Iran ne l'est pas forcément, mais sa présence à ce mondial co-organisé par les États-Unis retient évidemment l'attention étant donné le contexte et cette guerre qui dure depuis plus de 3 mois maintenant. Cette nuit, nouveaux affrontements. Les Américains disent avoir visé plusieurs sites militaires iraniens. L'Iran a répliqué par des frappes contre des bases américaines de la région, à Bahreïn, en Jordanie, mais aussi au Koweït. Selon la République islamique, le détroit d'Ormuz serait à nouveau fermé jusqu'à nouvel ordre, ce que démentent les Américains.
2: Le pape Léon XIV poursuit et achève sa visite en Espagne.
4: Après avoir béni hier la plus haute tour de la Sagrada Familia à Barcelone, il est attendu dans les îles Canaries où il restera 48 heures. Une étape très symbolique alors que l'archipel est devenu ces dernières années l'une des principales portes d'entrée de la migration vers l'Europe. Et c'est notamment dans le port d'Arguineguín, l'un des plus sollicités pour le secours et la prise en charge de ceux qui tentent la traversée, que Léon XIV débutera sa visite. Reportage de notre correspondant Nicolas Kirilovitz.
3: Je trouve cela très bien et il faut venir le voir de ses propres yeux.
14: Carolina Santana habite à proximité du port d'Arguineguín.
3: Nous, les Canariens, sommes très solidaires envers tout le monde. Ici, nous accueillons tout le monde. Je ne pense pas qu'il y ait quoi que ce soit de mal à écouter un peu la parole du Seigneur.
14: Durant sa visite dans ce petit port exigu, le pape rencontrera notamment des migrants arrivés via des embarcations de fortune aux îles Canaries. Un moment qui servira également à mettre en avant tous les acteurs impliqués. José Antonio Rodriguez Verona sera présent. Il est l'un des responsables régionaux de la Croix-Rouge.
15: À une époque, nous avons vécu ici des émotions très fortes et nous continuons à en vivre. Souvent, ce sont des émotions de joie lorsque les interventions se déroulent bien. Mais il nous arrive aussi de nous sentir vaincus lorsque des personnes qui arrivent ici meurent ou arrivent déjà décédées. C'est pourquoi j'aime l'appeler le port des émotions. On sait comment on arrive ici, mais on ne sait jamais comment on en repartira.
14: Après Arguineguín, Léon XIV prendra la direction de Las Palmas pour une rencontre, cette fois-ci avec des membres de l'Église, avant la tenue d'une messe géante en fin de journée dans le stade de foot local où sont attendues près de 40 000 personnes. Nicolas Kirilovitz, Arguineguín, RFI.
4: En France, c'est demain à Florence, dans le sud du pays, qu'auront lieu les obsèques de Liana. Ça se fera dans la plus stricte intimité, comme le réclame la famille de cette collégienne de 11 ans, dont le meurtre et les dysfonctionnements dans la chaîne de l'État qu'il a mis en lumière continuent d'agiter le pays. Ça ressemble même de plus en plus à une véritable crise politique. Le gouvernement est sous pression et face à lui, des députés et des sénateurs qui veulent peser dans le débat sans pour autant être tous alignés sur les réponses législatives à apporter. Marie Lecoq a chacun sa vision du problème.
16: À commencer par l'ancienne Premier ministre, pour Elisabeth Borne, il faudra du temps avant d'arriver à une véritable solution.
17: Je pense que ça n'est pas d'ici la fin du quinquennat qu'on réglera les problèmes de protection de l'enfance. On a besoin d'avoir une politique globale.
16: Une politique globale, il y en a bien une dans les cartons depuis décembre dernier. Une loi intégrale visant à revoir de fond en comble le système pour mieux lutter contre les violences sexistes et sexuelles. Parmi les signataires, Arnaud Bonnet, député écologiste, il plaide pour que la loi soit adoptée au plus vite.
18: On fait par à-coups progressifs des petites touches, mais sur quelque chose qui est dysfonctionnel à la base.
16: Les sénateurs, eux aussi, veulent montrer qu'ils prennent la situation très au sérieux. Ils ont d'ailleurs été les premiers à auditionner le Premier ministre et le garde des Sceaux. Aujourd'hui, ils demandent des moyens pour lancer une commission d'enquête sur les dysfonctionnements de la justice. Mais pour Romain Eskenazi, porte-parole du groupe socialiste à l'Assemblée nationale...
19: Qui est une enquête interne, pourquoi pas ? Il me semble que c'est plutôt l'administration de la mener qu'à des parlementaires.
16: De leur côté, les députés Rassemblement National essaient de profiter d'un gouvernement embourbé pour en tirer un bénéfice électoral. Christian Girard, député RN.
20: Dans notre gouvernement, il n'y a plus personne qui gère rien. C'est le foutoir complet.
21: 2027 est encore loin, malheureusement.
16: L'affaire Liana continue d'agiter les tensions. Il risque de devenir un enjeu de la campagne présidentielle qui débute.
4: Marie Lecoq. Et puis en basket, un coup dur pour les Spurs de Victor Wembanyama qui ont à nouveau perdu cette nuit en finale de la NBA. Ils sont désormais menés 3-1 par les Knicks qui ne sont plus qu'à un seul succès du titre. Mais ce qui nous intéresse, nous, ce matin, c'est évidemment la Coupe du Monde masculine de football qui commence aujourd'hui. Édition spéciale tout de suite avec vous, Andréane Bellard.
2: Merci à vous, Gaëtan Plenem.
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Bonjour à tous, bienvenue sur l'antenne de Radio Ondaine, bienvenue sur le 90.9 FM. Nous sommes le jeudi 11 juin, il est 8h passé de 12 minutes. C'est l'émission Cap Ondaine ce matin. Nicolas avec vous pour partager cette émission. Émission Cap Ondaine, une émission en musique, une émission en variété française, une émission en dédicace au 04 77 56 80 56. Au programme donc ce matin de la musique comme d'habitude et des rubriques avec à 10h les petites annonces, à 11h les communiqués de la vallée de l'Ondaine et des environs. À 11h30, nous vous proposons un reportage sur l'événement pour la planète on s'y met. C'était organisé par le centre social Soleil Levant. C'était lundi et mardi. On vous propose donc un reportage autour de cet événement qui vise à sensibiliser les jeunes écoliers, notamment de Firminy, au développement durable, à l'écologie. Et c'était sur le thème de l'eau cette année. Et puis à 10h30, comme depuis la semaine dernière, à l'occasion des 125 ans de la loi de 1901, nous mettons les associations en avant à travers la France et à travers notre partenariat avec les radios de la CNRA, le syndicat représentant Radio Ondaine au niveau national. On vous propose une émission consacrée à une association sur le territoire. Ce sera donc à 10h30. Aline, pour débuter, Christophe, hein. Françoise Hardy, tous les garçons et les filles. Et France Gall, poupée de cire, poupée de son, ça c'est le début de cette matinée en musique. 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Bonne matinée à tous.

Big Joe Dassin, comme d'habitude, c'est pas Joe Dassin, comme d'habitude, c'est Claude François, Joe Dassin, l'été indien, c'est la suite, et Charles Aznavour, la bohème, voilà. Et c'est sur Radio Ondaine. Sur toi.

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Richard Aznavour, La Bohème pour arriver à 9h, c'est Dave, Vanina, Daniel Balavoine, le chanteur, Jean-Jacques Goldman, Envole-moi. Et pour vos dédicaces, c'est au 04 77 56 80 56 sur l'antenne de Radio Ondenne.

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Et les nouvelles sur l'antenne de Radio Ondaine, le début de vos dédicaces est tout de suite et c'est Sheila, l'école est finie, c'est demandé par Ginette C pour Danielle Larocqueuse et Marinette Bussière.

0: Richard Trenet, La Mer, Laurent Voulzy, Belle Île en Mer, Marie Galante, Madame Rêve, ce sera La Bachung et Johnny Hallyday, L'Envie, c'est la suite.
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1: Et avant de retrouver Laurent Voulzy, c'est Les Chaussettes Noires d'Daniela, c'est demandé par David, c'est pour Daniel la Roqueuse.

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0: Il est 10h sur l'antenne de Radio Mondaine, sur le 90.9 FM. C'est le moment de retrouver votre rubrique des petites annonces. Les petites annonces, un service gratuit à destination des particuliers. C'est proposé par Radio Mondaine. Vos annonces sont diffusées tous les jours du mardi au vendredi. C'est à 10h et les annonces sont diffusées pendant un mois à partir de la date de transmission. Vous pouvez nous faire passer ces annonces par téléphone 04 77 56 80 56, par mail à contact@radio-ondaine.com ou encore par courrier Radio Mondaine, première rue Le Corbusier, 42 700 Firmini. À vendre un frigo de table, très bonnette à 30 euros, c'est au 07 84 18 55 22. Vend un aspirateur Karcher, très bon état, 80 euros. Vend une paire de chaussures espadrilles jaunes, semelle compensée, taille 41, 50 euros. Le tout, c'est au 06 75 58 41 02. Voilà, c'est terminé pour ces petites annonces. Bonne matinée à tous à l'écoute du 90.9 FM de Radio Mondaine. Le 04 77 56 80 56, c'est le numéro de téléphone de Radio Mondaine pour vos dédicaces. Je vous rappelle, 11h30, l'émission consacrée aux 125 ans de la loi de 1901 et notamment les associations. Une émission proposée par Radio Royan pour l'association R. Il était une fois, j'ai encore rêvé d'elle. C'est à venir avec ensuite Elsa et Glenn Medeiros, un roman d'amitié. Est-ce que tu viens pour les vacances? Pour rester dans l'esprit, c'est David et Jonathan.

Allez, on poursuit en dédicace avec Jean-Pierre François. Je te survivrai, c'est demandé par Daniel Larocque. C'est pour Alice Duchambon, c'est pour toutes ses copines, c'est pour tous les auditeurs de Radio Ondaine. Ce sera ensuite Bonneville, Alone dans la Lune, le Stéphanois. Il y aura également Grégoire, on se retrouvera à un endroit. Et puis Gauvin Serre, 4 enfants plus loin, ce sont des nouveautés.

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2: Dritchim, tu fais partie de l'association R, Accueil Interculturel en Royan. L'association s'est même montée pour votre arrivée.
3: C'est une association qui nous a accueillis en 2014, à notre arrivée dans le Royan. On était déboutés d'asile à Chambéry et on est venu dans le Royan parce que grâce à cette association qui a été créée pour nous, pour notre famille. Cette association nous a accompagnés pour les démarches administratives, mais pas que, pour le logement aussi et l'insertion sociale et professionnelle. Et grâce à eux, aujourd'hui, on a obtenu le papier, on fait une vie stable en France. On a quitté le pays dans des conditions assez compliquées. Personne n'a envie de quitter son pays pour plaisir. Et d'être déraciné, il n'y a pas pire que d'être déraciné. Et laisser derrière notre enfance, les liens, les proches, et venir s'installer dans un pays où on ne connaît personne, ni la culture, rien du tout. Et recommencer de zéro. On a connu des personnes qui nous ont hébergés pour quelques jours. Quand ils ont su qu'on était dehors, ils ont pris des contacts avec leurs amis qu'ils avaient dans le Royan. Voilà, c'est comme ça que s'est fait le lien entre Chambéry et le Royan. Après, Albert Villard, qui était maire dans le Royan, et les amis qui l'entouraient, ils ont pu monter une association pour accompagner notre famille. En fait, les gens, pour qu'ils s'investissent, il fallait avoir une emblème, en fait, une association qui, autour de laquelle les gens, ils pouvaient se réunir et être plus, si je peux dire, entre guillemets, légitime dans ce village. R a demandé auprès de la mairie d'avoir un logement pour notre famille. Et c'est comme ça que ça a commencé. Ils ont obtenu un logement. Et ce logement, il continue à être occupé par d'autres personnes, mais dans les mêmes situations que nous. Au sein de l'association, ils ont créé des commissions de famille, commissions d'accompagnement vers chez le médecin, pour la nourriture, financement et tout. En fait, chacun a pris une mission, ce qui a fait que ça a facilité notre vie dans le quotidien. Et on s'est senti pas seul. Et ça, c'est le plus important, en fait. Parce que se sentir seul et être isolé, c'est très compliqué, en fait. Il n'y a pas pire que ça, être isolé. Et nous, on s'est sentis entourés. Ça nous faisait chaud au cœur d'être entourés par les personnes qui nous ont aidés humainement, et pas juste financièrement, mais humainement. Et c'est très touchant, en fait. Ça, on n'oublierait jamais cet accompagnement. Et c'est pour ça, en fait, à chaque fois qu'il y a l'anniversaire de l'association R, je me rappelle de notre naissance, en fait, renaissance, si je peux dire, dans le Royan. Oui, renaissance de l'espoir. Ils ont fait même un cercle de silence au centre du village. Et le moment le plus extraordinaire, c'était un jour où il neigeait et personne bougeait sous la neige. On a gardé même des photos. Chaque vendredi, ils étaient là. Sous la pluie, sous la neige, ils étaient là. Avec des panneaux jusque, voilà, on est là pour sauver une famille, sauver des vies. Des fois, la silence parle plus. Et ça, c'est extraordinaire. Déjà, en fait, ils se sont pas arrêtés, même après, quand on a obtenu le papier, ils se sont pas arrêtés là. On est invité à chaque repas, à chaque événement, on est invité chez ces personnes-là et à l'envers, et eux, ils sont invités chez nous. En fait, on continue. Et notre lien, il est très fort. Pareil, quand on part à la montagne, on fait des balades, on fait... En fait, il y a 2 ans en arrière, je faisais partie de CA, de l'association R. Et j'ai eu l'occasion de faire partie, d'aider des familles. Du coup, je trouve ça chouette, en fait, que l'association continue à accompagner des personnes. Moi, j'ai eu de la chance, parce que je travaille à l'association La Providence. Je suis moniteur éducateur, j'ai fait la formation juste après l'obtention des papiers, j'ai fait cette formation-là. Être auprès de personnes, aider les personnes, c'est quelque chose d'extraordinaire. En fait, aider une famille, c'est sauver l'avenir d'un être humain. Et ça, c'est très important.
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Natacha Saint-Pierre, tu trouveras. On poursuit juste après Natacha Saint-Pierre avec notre ami Gérald de Palmas, J'en rêve encore. Et on arrive à 11h pour les communiqués de la vallée de Londaine et des environs.

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0: Il est 11h sur l'antenne de Radio Andenne sur le 90.9 FM, c'est le moment de retrouver les communiqués de la vallée de l'Andenne et des environs. Dans le cadre du printemps de l'agriculture paysanne, rendez-vous ce jeudi 11 juin à partir de 18h au tiers-lieu du Treuil. C'est 148 chemin du Treuil à Chambœuf pour une soirée plantes aromatiques et médicinales. Avec l'association Les Infusés. Sur place, petite restauration et bar associatif. Toujours au tiers-lieu du Treuil, le dimanche 14 juin, pour terminer ce printemps de l'agriculture paysanne. À partir de 11h, c'est un brunch paysan qui vous est proposé. Différents tarifs, tarifs enfants, tarifs adultes. Pour plus de renseignements et les réservations, c'est sur le site internet www.letreuil.fr. À Saint-Christo-en-Gerais, dimanche 14 juin, c'est la 28e marche des sabots organisée par l'association des marcheurs Les Sabots de Saint-Christo. Quatre circuits de 5 à 20 km pour des tarifs allant de 5 à 8 euros. Assiettes garnies et boissons pour tous à l'arrivée. N'oubliez pas votre gobelet, c'est gratuit pour les moins de 6 ans. C'est au départ de la salle des sports rue du stade de Saint-Christo dès 7h du matin, donc le dimanche 14 juin. Renseignements au 06 87 11 97 90. L'antenne du Secours Populaire de la Talaudière-Sorbie organise une braderie le lundi 15 juin de 10h à 18h, le mardi 16 juin de 8h30 à 11h au pôle festif rue du Stade à la Talaudière. Vente de vêtements adultes, enfants, livres, jouets, vaisselle, brocantes, etc. Un renseignement au 06 80 74 75 84. Grande vente de CD et de DVD, c'est à partir du 16 juin jusqu'au 5 juillet, c'est à la médiathèque de Firmini. Le musée d'histoire du 20e siècle d'Estivareil, résistance et déportation, propose des ateliers. Fabrique ta médaille, un atelier d'1h30. Découvrir, imaginer et réaliser. Ça s'adresse aux 7-13 ans. Donc rendez-vous le mercredi 17 juin à 15h. C'est 3,50€ par enfant. Réservation obligatoire au 04 77 50 29 20. C'est au musée d'histoire du 20e siècle, résistance et déportation à Estivareil. À Brocante, le dimanche 21 juin, c'est au gymnase d'Orient de Fraisse. C'est organisé par Fraisse Animation. C'est au profit d'associations caritatives. Pour réserver vos emplacements, c'est au 07 59 55 38 43. Et sur place, tout au long de la journée, de quoi se restaurer. Festiroche 2026, la 19e édition de ce festival de chant, danse et musique du monde. Avec des troupes venues du Mexique, de Colombie, de Pologne et du Portugal. C'est à Roche-la-Molière, c'est du 24 au 28 juin. Vous pouvez vous renseigner quant au lieu et à la programmation sur le site www.festiroche.fr. Allez, la deuxième édition du Festival des Talents Locaux. C'est le 27 juin, c'est au parc Marcel Constant de Fraisse. Organisé par l'association Isotropie et la mairie de Fraisse. Sur place, des artistes, plasticiens, artisans. Également des animations pour les enfants. L'accès est gratuit, des concerts aussi pour l'animation. Et c'est de 10h à minuit le 27 juin. Voilà, c'est terminé pour ces communiqués de la vallée de Londaine et des environs. Bonne matinée à tous à l'écoute du 90.9 FM de Radio Ondaine. Allez, en musique, c'est Axel Red, Sensualité, Cookie Dingler, Femme Libérée, L'amour en fuite, Alain Souchon.

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1: Allez, Da Silva, tout de suite. Benabar, c'était quoi qu'on dise juste avant. Da Silva, loin. Julien Doré, la fièvre. Bernard Lavilliers, croisière méditerranéenne. Ce qui nous amène à 11h30 pour le reportage pour notre planète. On s'y met. Et une fin de matinée en musique, tranquillement sur l'antenne de Radio Mondaine. Bonne fin de matinée. Bonne journée. Bon appétit. Et à bientôt. Au revoir.

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1: Je suis Élodie, je suis illustratrice animalière et je travaille autour de la faune locale qu'on peut observer proche de chez nous.
2: Et là, vous animez un atelier pour la réalisation d'une fresque. Alors, expliquez-nous un peu comment ça se passe depuis ce matin.
1: C'est intensif. Donc, l'idée, moi, j'avais créé une base, en fait. Donc, on a deux fresques, une autour de la rivière et l'autre autour de l'étang, de la mare, on va dire. Parce que ici, la thématique là, de la journée, c'est autour de l'eau. Donc, moi, j'avais fait une base de fresques avec les animaux, un peu de composition. Et là, les enfants viennent compléter, ils viennent peindre par-dessus. J'essaie de leur donner un peu les indications, voilà, pour qu'on avance ensemble. Et l'idée, c'est de donner vie à la fresque.
2: Alors, donner vie à la fresque, la mettre en couleur, c'est aussi leur expliquer ces espèces-là, animales, cette flore aussi. Alors, qu'est-ce qui représente? Comment on explique tout ça aux enfants?
1: Bah déjà, j'aime bien commencer par leur faire dire eux-mêmes ce qu'ils voient déjà, ce qu'ils connaissent. Donc l'écrevisse, on m'a dit 4 fois que c'était un crabe depuis ce matin, mais on n'est pas loin. Hein, mais voilà, l'idée, c'est justement d'apprendre aussi à nommer un peu les choses par leur nom. Les oiseaux, ils ont des noms, le martin pêcheur, la bergeronnette, ainsi de suite. L'idée, c'est ça, c'est d'essayer de sensibiliser et puis de montrer que ce n'est pas forcément un lézard, mais que c'est une salamandre, enfin, d'être un petit peu plus précis. Et voilà, après, je pense que ça fait son chemin. Demander aussi est-ce qu'ils les ont vus déjà en vrai, parce qu'on ne les a pas toujours vus en vrai. On a souvent des photos, des images, mais les voir en vrai, ce n'est pas toujours évident, selon où on habite ou selon si on a l'habitude de sortir ou pas. Voilà.
3: Le martin pêcheur, le plus gros, le bleu, et après, moi, je fais l'orange.
2: Alors, est-ce qu'il est joli, cet oiseau?
3: Oui, sur une branche qui est en train de couler dans l'eau.
2: Une fresque donc à l'entrée du centre social Soleil Levant pour accueillir les écoliers de Firminy à l'occasion de l'édition 2026 de Pour notre planète, on s'y met. Les 8 et 9 juin, le centre social Soleil Levant, ses bénévoles, ses partenaires réunissaient les enfants des écoles de la ville pour sensibiliser autour de l'écologie, du développement durable et de la thématique de l'eau. Reportage sur Radio Ondenne avec notamment Céline Véricel, référente famille, qui nous explique pourquoi cette année, ce thème précis a été choisi.
4: C'est la première fois qu'on met un petit peu plus l'accent sur une thématique, mais en même temps c'est une thématique tellement d'actualité pour toutes les générations, pour les enfants, pour la vie de tous les jours, qu'on a du coup réorienté un petit peu pour notre planète, on s'y met autour de l'eau.
2: Combien de stands là?
4: Et ben alors à peu près une vingtaine, entre 20 et 25 ateliers, tenus la plupart par des bénévoles qu'on remercie chaleureusement, parce qu'en fait sans eux, du coup on ne pourrait pas faire tout ça. Voilà. Et puis il y a à peu près une quinzaine de classes qui sont déjà passées aujourd'hui, et normalement on en attend autant demain, donc à peu près 600, un peu plus de 600 enfants sur les 2 jours.
2: Alors, vrai projet de centre social que sont ces 2 journées pour notre planète, on s'y met. Et pour preuve, un parcours de sensations, de marche pieds nus qui était proposé les années précédentes est devenu d'une manière pérenne ici un atelier que l'on retrouve tout au long de l'année au centre social du Soleil Levant.
4: Effectivement, chaque année, ça nous tient à cœur de laisser une trace en fait de ce que ont pu faire les enfants, de ce qu'ont pu vivre les enfants. Donc l'année dernière, on a la chance d'avoir eu une subvention et du coup de pouvoir faire ce super sentier sensoriel qui en fait est utilisé toute l'année par les adhérents, les habitants, les écoles. Donc c'est vraiment un outil aussi finalement pédagogique et d'éducation populaire, comme on aime le faire dans les centres sociaux, parce qu'on l'a construit et conçu avec des adhérents qui se sont retroussés les manches autant sur la conception que sur la réalisation. Et puis, du coup, il sert à toutes les générations confondues.
2: quelque chose qui va rester aussi, c'est la fresque à l'entrée qui est en train d'évoluer au fil du passage de ses enfants. C'est aussi voilà, le résultat d'un travail collectif, et ça, c'est important.
4: Exactement, et puis en fait un travail de rencontre, parce qu'on a la chance d'avoir donc Odile, qui est déjà passée sur les ondes de Radio Ondaine, qui est une bénévole hyper investie, et en fait qui a rencontré Elodie au détour d'un salon, et en fait elles se sont dit bah tiens, si on travaillait ensemble, et en fait voilà, c'était une rencontre, des liens, et puis de fil en aiguille, et bah on a essayé de concevoir quelque chose qu'on allait pouvoir garder pour que les enfants bah aussi soient fiers d'avoir apporté quelque chose finalement au centre.
5: Alors je leur montre trois plantes qui sont une plante qui a séché, je vais leur montrer en fait que les plantes, elles ont besoin d'eau pour faire germer, pour faire pousser les plantes. J'ai amené des plantes aquatiques, donc j'ai ramené des roseaux, j'ai amené des lentilles d'eau, voilà, j'ai amené des photos de nénuphars pour leur montrer voilà, l'intérêt de l'eau pour faire pousser des plantes spécifiques. Là, il faut vraiment leur faire découvrir in situ aussi, hein. Ça manque, hein. Je veux dire, se reconnecter à la nature en général, quoi. Oui, et puis l'eau, c'est important de sensibiliser sur ce thème de l'eau.
6: Après, on a vu que le nuage, il était créé avec... Il pompait l'eau, ça faisait une pompe, et il devenait nuage. Le vent pousse le nuage, et les fines gouttelettes d'eau qui sont dans le nuage se raccrochent les unes aux autres, et à force d'avoir du poids, eh ben elles tombent. Ça, si c'était léger, ça tomberait pas. Et là, c'est tombé. Pourquoi ? Parce qu'il y a du poids. Et les gouttelettes d'eau, elles restent dans le nuage, elles se rassemblent les unes à côté des autres, elles se collent les unes aux autres, et quand elles ont assez de poids, elles tombent. D'ailleurs, d'un moment, est-ce que vous avez vu qu'il y avait de la fine pluie qui tombait ? Est-ce qu'elles étaient accrochées ?
7: Non.
6: Non, très peu. Et des moments, c'est des grosses gouttes. Elles tombent vite, les grosses gouttes ?
7: Oui.
6: Voilà. Et puis, des moments, il y a ça. C'est quoi ?
7: Des grêlons.
6: Et c'est des grêlons. Oh, c'est la grêle.
7: Les grêlons, ça fait mal à la tête.
6: Ah, ça fait mal à la tête, ça fait mal aux végétaux quand ça tombe aussi. Hein.
8: Et ça abîme tout mon jardin. En
6: fait. Et ça abîme tout le jardin de Jean-Luc. Hein.
8: Oui. Ça me casse mes tomates, ça me casse tout.
6: Voilà. Et les grêlons. Et on a vu tout à l'heure, l'hiver, que l'eau, elle se transformait en neige. Et je vous ai expliqué, la neige, comment ça se passait. Ça va ?
2: Des bénévoles donc mobilisés pour transmettre aux enfants des connaissances, comme Philippe.
6: Je suis bénévole et je viens parler de l'eau dans tous ses états.
2: Alors l'eau dans tous ses états, c'est lesquels d'ailleurs les états de l'eau ?
6: Oh ben ils sont nombreux, je te remercie. Mais ils sont sous la forme de glace, avec la banquise, avec les glaciers. Ils sont sous forme de vapeur qui se trouve dans les nuages. Il se trouve sous forme solide, entre guillemets, puisque c'est liquide, et on peut même casser l'eau. Vous savez comment on casse l'eau ? Eh bien, quand il y a de la glace, on fait un trou dans l'eau en cassant la glace.
2: Alors, justement, ces enfants-là, cette connaissance qu'ils peuvent avoir sur la pluie, la neige, etc., quelle est-elle, vous, qui êtes un spécialiste ? Comment on leur apprend, d'ailleurs, tout ça ?
6: En fait, on leur apprend dans la vie quotidienne, on leur apprend aussi puisque c'est au programme de l'école, et nous, c'est...

0: c'est important de donner des points de repère par rapport à l'eau. Exemple, on est à 2%, c'est-à-dire 2 verres sur 100, on leur explique comme ça, qui sont en eau douce et 98% en eau salée. Et donc, c'est important de les sensibiliser. La problématique de l'eau, elle est au-delà de l'utilisation, elle est aussi dans la pollution que nous, consciemment ou inconsciemment, on peut faire à travers les sacs plastiques qu'on laisse dehors, à travers les mégots qu'on laisse dehors, à travers toutes nos pollutions diverses qui font qu'on retrouve tout en concentration importante. Et aujourd'hui, on vient d'avoir la loi sur le cadmium, mais on a les PFAS qui sont là et qui sont une problématique pour demain à cause de nous. C'est nous les responsables, en achetant des produits emballés, par exemple, en achetant des bouteilles d'eau, alors qu'à Firmini, puisque nous sommes à Firmini, on a une eau d'une excellente qualité.
1: Une sorte de jeu de loi, je ne sais pas si vous avez déjà joué.
2: Oui, j'ai déjà joué.
1: Alors, vous êtes combien? Eh bien, il va falloir vous mettre par groupe de deux, si vous êtes prêts.
2: Non. Je suis avec qui?
1: Et il peut y avoir un groupe de trois, du coup.
3: Non, un nombre à faire.
2: Un, deux, trois.
3: C'est bon, il faut bien prendre le jeu.
1: Donc, le but du jeu, il va être très simple. Vous allez devoir lancer le dé, et en fonction du nombre que vous ferez, vous atterrirez sur des cases. Et après, en fonction des cases où vous tombez, il y a différents événements. Si vous rencontrez vos copains poissons, vous pouvez avancer de deux cases. Si vous tombez sur de la nourriture, vous pouvez relancer le dé.
4: Alors ici, au centre social Soleil Levant, on rencontre différents stands qui peuvent être tenus par des bénévoles du centre social, mais également ces personnes-là qui portent un pull orange où il est inscrit Unicité. On imagine tout de suite que ce sont des services civiques qui viennent ici pour animer un stand bien particulier. C'est un jeu de loi, c'est ça?
1: Oui, c'est ça, en effet. C'est un jeu de loi, du coup, sur le terme de l'eau, plus précisément des poissons. Le but, c'est que les poissons doivent rejoindre la mer qui est l'arrivée. Je m'appelle Amélie et je suis volontaire en service civique à Unicité. Je suis en mission écologique et sobriété énergétique. Et voilà, c'est ce qui m'a donné l'occasion de participer à cette journée.
4: Alors, au-delà de cette journée-là, à quoi ressemble votre mission? Vous êtes rattaché à quelle structure? Est-ce que c'est Unicité simplement et vous intervenez ensuite à l'extérieur?
1: Oui, c'est ça. Je suis rattaché à Unicité. On intervient auprès de différents partenaires, dont le Centre Social du Soleil Levant. Ces interventions, elles sont très, très variées. On a de l'animation et donc on crée pour cela des jeux comme pour aujourd'hui. Mais on fait aussi des stands de sensibilisation. On fait énormément de choses.
4: Alors là, ce jeu, hein, le principe, c'est de ramener le poisson jusqu'à la mer. Ça se joue avec un dé. Ça se joue en combien de temps?
1: Oula, une partie peut durer 10 minutes comme 40, j'ai envie de vous dire. Ça dépend vraiment de si les enfants ont de la chance avec le dé. Et voilà, il y a des malus et des bonus qui permettent d'aller plus ou moins vite. Et voilà.
4: Alors, on sensibilise aussi, on explique aussi le parcours de ces poissons. Aujourd'hui, ces enfants que vous recevez, ils ont est-ce qu'ils prennent ça pour un jeu? Est-ce qu'ils voient aussi l'information qu'on leur donne? Est-ce qu'ils sont surpris par les infos que vous pouvez leur donner?
1: Ils sont pas forcément surpris, mais ils peuvent apprendre que, en effet, le plastique ralentit les poissons. Et il y a aussi les cases pêcheurs et les cases bateaux qui viennent les faire reculer pour leur apprendre que c'est mauvais pour les poissons, toute cette pollution et tout ce que l'humain fait, entre guillemets.
4: Pour notre planète, on s'y met, accueille depuis des années les enfants des écoles de Firmini. Certains ont peut-être participé d'ailleurs à toutes les éditions, comme pourquoi pas ces CM2 de l'école du Stade qui gèrent leur propre atelier.
5: Cécilia,
6: Victoria,
7: Samia,
8: Robin.
9: L'atelier s'appelle École ambassadrice de l'eau.
10: Eh ben, on parle de tout ce qui est eau potable, comment elle part de la rivière à l'eau potable de notre robinet, avec les moyens de sécurité qu'on peut se mettre pour travailler et tous les métiers qui sont autour de l'eau. Et on parle surtout du barrage de la Valette.
11: On avait déjà entendu parler du barrage de la Valette, il y a aussi le barrage de Grandjean.
4: Vous êtes donc animateur de ce stand. Vous animez ce stand-là face à d'autres enfants qui ont à peu près votre âge. Comment vous leur expliquez tout ça, ce que vous avez appris?
10: On explique avec nos mots parce qu'on n'a pas des mots scientifiques. Et puis, on essaye de faire de notre mieux pour qu'ils savent comme nous plus tard et qu'ils comprennent.
4: Vous avez appris comment d'ailleurs?
11: C'était lundi dernier, on avait eu Madame Sostak et Catherine qui vient de Saint-Étienne Métropole. Et ils nous ont expliqué comment l'eau elle faisait pour arriver jusque la station d'épuration, la station de traitement.

0: Et aussi, on a fait des ateliers. On avait comment les différents métiers. On avait comment l'eau elle arrivait. Et on avait aussi des fiches où dessus, on pouvait marquer les nombres parce qu'on a une fiche avec là où l'eau elle passe. Et ensuite, ben, on avait des fiches avec des photos. Et on devait, et sur là où il y avait la fiche où ça nous dit comment elle fait, comment l'eau elle se lave, bah après on avait des chiffres et sur on avait des photos et on devait marquer les chiffres et il y avait des lettres aussi.
1: Au-delà de l'eau, les membres de l'atelier de bricolage du centre social Soleil Levant de Firminy étaient présents pour montrer qu'avant de jeter, on peut peut-être réparer.
2: Jackie, je suis bénévole au centre social et adhérent en même temps. Et on s'occupe de pas mal d'activités pour le centre social.
1: Ok. Alors là, c'est un atelier bricolage, entre guillemets, pour ces deux journées. Pour notre planète, on s'y met. Alors, quoi ça consiste, cet atelier ?
2: Ça consiste à recycler, à faire des économies, à apprendre aux enfants ce qui est recyclable, ce qui est réparable ou pas.
1: Alors du coup, qu'est-ce que vous leur montrez, vous, là ?
2: On leur montre tout ce qui est une partie bois, menuiserie, et une partie... mécanique, visserie, tout ce qui est assemblage.
1: D'accord. Alors ici, c'est quoi ? C'est peut-être même de découvrir les vis, ce qu'est un boulon, ce qu'est un écrou, etc.
2: Découvrir la visserie, tout ce qui est possible pour faire un assemblage et voilà, tous les trucs comme ça.
1: Alors, on parle de bricolage. On est ici un peu dans le garage de ce centre social Soleil Levant, l'atelier, le garage. Et on a des palettes, on a des outils et tout. Vous recyclez tout, vous ?
2: On essaie de recycler. En fait, on a un petit service qui rend service à pas mal de gens. Les mardis après-midi, on a une petite permanence. On essaie de réparer, je dis bien, on essaye de réparer avant de jeter. Si on peut réparer, on répare. Si on ne peut pas, on ne répare pas. Ça part à déchetterie.
1: D'accord.
2: Mais ce qu'on conseille, de faire un petit crochet par chez nous pour essayer de réparer.
1: Aujourd'hui, qu'est-ce qui est réparable dans l'absolu et qu'est-ce qui ne l'est pas du tout ?
2: Tout et rien, parce que tout est réparable. Ça peut aller de la petite soudure ou réparer une chaise, réparer une cafetière à café, des trucs comme ça, dans la mesure où on peut faire de l'économie et de l'écosystème.
1: Et l'idée aussi, c'est de montrer que tout n'est pas jetable.
2: Aussi, tout n'est pas jetable. Il y a pas mal de trucs qui sont réparables. On essaye de faire le maximum.
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2: Merci d'écouter RFI, les midi à Paris, 10h temps universel. Le journal Charlotte de Rouen. Bonjour Charlotte.
3: Bonjour Chantal, bonjour à tous. C'est le rendez-vous des amoureux du ballon rond. La Coupe du Monde de football débute ce jeudi au Mexique. Focus dans ce journal sur l'équipe australienne. Après les frappes américaines en Iran, le cessez-le-feu est pratiquement dénué de sens. Selon la diplomatie iranienne, la Turquie et la Russie appellent à un retour au dialogue. Aux Philippines, les secours tentent toujours de retrouver des disparus. Après le séisme de lundi, les dégâts sont importants. Des milliers d'enfants ne pourront pas retourner à l'école. Et puis en France, le chanteur Patrick Bruel remis en liberté sous contrôle judiciaire. Le procureur demandait son placement en détention provisoire pour viol et agression sexuelle notamment. Le coup d'envoi donc ce jeudi de la Coupe du Monde de football, une compétition à 48 équipes sur 3 pays, États-Unis, Canada et Mexique, où se déroulera la cérémonie puis le match d'ouverture entre le Mexique et l'Afrique du Sud. Et pour ce mondial, l'équipe australienne a fait le pari de la jeunesse. 17 des joueurs sur les 26 que compte la délégation n'ont jamais participé à une Coupe du Monde. Une audace plutôt bien perçue par les supporters, c'est ce qu'ils ont confié à notre correspondant à Sydney, Grégory Pless.
4: Ces jours d'entraînement sur la pelouse de l'université de Nouvelle-Galles du Sud, mais sur le terrain, ce sont des matchs qui vont se jouer à plus de 10 000 km de Sydney qui accaparent toutes les pensées. C'est le cas par exemple de Hadi, pour qui cette équipe australienne, largement renouvelée, c'est une très bonne idée.
5: C'est un nouveau départ, on a plein de nouveaux joueurs comme Iran Kunda et d'autres qui jouent dans le championnat anglais. Ça fait beaucoup de talent, ils sont tous jeunes et ça promet un avenir radieux.
4: Les Socceroos débutent la compétition dans un groupe compliqué, où se trouvent aussi les États-Unis, la Turquie et le Paraguay. Mais Michael, qui entraîne une équipe féminine à Sydney, veut croire que l'Australie parviendra à se qualifier.
6: La phase de groupe va être très difficile, mais ces dernières années, plutôt que de jouer chaque match à fond, on s'est concentré sur les matchs les plus importants et sur ceux où il y avait des points à prendre. Et je pense que contre une équipe comme la Turquie, qui n'a pas joué en Coupe du Monde depuis très longtemps, on pourrait prendre des points en s'appuyant sur notre expérience de la compétition.
4: La Turquie, c'est justement la première équipe qui affrontera l'Australie à la Coupe du Monde le 14 juin prochain à Vancouver. L'occasion de voir si, comme l'affirme le sélectionneur Tony Popovich, ces jeunes Socceroos sont bel et bien prêts. Grégory Pless, Sydney, RFI.
3: Et en attendant ce soir, coup d'envoi avec l'affiche entre le Mexique et l'Afrique du Sud. Coup d'envoi 19h, temps universel, ce sera à suivre sur les antennes africaines de RFI. Au Moyen-Orient, 2 mois après l'entrée en vigueur d'un cessez-le-feu, la trêve semble plus que jamais fragilisée. L'Iran annonce ce matin la fermeture totale du détroit d'Ormuz. Les États-Unis, qui ont bombardé la nuit dernière de nouvelles cibles en Iran, et Téhéran a riposté en visant des cibles militaires américaines en Jordanie, au Koweït et à Bahreïn. La Turquie exhorte les deux parties à cesser leurs attaques. La Russie appelle Téhéran et Washington à revenir à la table des négociations. L'Inde, de son côté, confirme la mort de 3 marins. Ils étaient portés disparus depuis hier lorsqu'une frappe américaine a touché leur navire proche des côtes omanaises. Manoj Yadav est le secrétaire général du syndicat des marins indiens.
7: Il s'agissait d'un navire commercial, il ne représentait absolument aucune menace. Personne à bord n'avait de munitions ni quoi que ce soit qui puisse menacer les forces militaires. Ce navire n'était visé par aucune sanction. Les Américains auraient pu monter à bord et simplement procéder aux vérifications d'usage. Mais malgré cela, ils ont tiré un missile visant à la fois les marins et le navire. Nous condamnons fermement cette attaque et nous demandons à toute la communauté internationale, y compris les Nations Unies, l'Organisation Maritime Internationale, ainsi qu'au Premier ministre indien d'intervenir immédiatement. Les 20 000 marins indiens qui se trouvent actuellement dans cette zone de conflit subissent aujourd'hui une énorme pression psychologique et ils font face à une menace très sérieuse après ces incidents.
3: Des propos recueillis par Nicolas Feldman. Taïwan rapporte l'intrusion de navires chinois dans les eaux de l'île de Taiping, une île disputée en mer de Chine méridionale. Les deux navires chinois y sont restés 15 minutes avant que les gardes-côtes taïwanais ne les expulsent. Mais cet incident survient après que la Chine a mené une opération maritime dans les eaux situées à l'est de Taïwan. Aux Philippines, le bilan s'est encore alourdi. 46 morts et 630 blessés après le séisme qui a frappé lundi l'île de Mindanao. Les secours tentent toujours de retrouver les disparus. Des dizaines de milliers de personnes sont hébergées dans des centres d'accueil d'urgence et les enfants ne pourront pas reprendre tout de suite le chemin de l'école. Mélissa Barra s'est entretenue avec les équipes de Save the Children sur place.
8: 4000 écoles ont été endommagées, un quart d'entre elles totalement détruites à Mindanao. Cette île grande comme la Corée du Sud, touchée lundi par l'un des séismes les plus violents enregistrés aux Philippines ces dernières décennies, alors que les élèves faisaient leur entrée des classes. Ils sont 4 millions à être privés d'école. Faiza Ali est coordinatrice humanitaire de l'ONG Save the Children à Mindanao.
9: C'est dur pour ces enfants. Ils ont été témoins des destructions de leur école. Certains sont soignés dans des hôpitaux. Ils sont traumatisés. Et même si l'alerte a été levée, ils craignent encore un tsunami dans les zones côtières.
8: Le gouvernement a recensé plus de 32 000 déplacés, répartis dans une cinquantaine de centres d'hébergement d'urgence, tous saturés.
9: Habituellement, nous utilisons des écoles pour accueillir les personnes évacuées. Mais nous ne pouvons pas toutes les utiliser, car il faut d'abord évaluer si les structures des bâtiments présentent un danger. 5 à 10 familles peuvent se retrouver entassées dans une salle de classe, d'autres dans des tentes et abris de fortune exposés aux intempéries. La pluie est battante et l'indice de chaleur est très élevé.
8: Save the Children estime qu'il peut se passer entre 3 et 6 mois avant que les enfants puissent reprendre le chemin de l'école.
3: Mélissa Barra, deux Chinois issus de la minorité Ouïghour, condamnés à mort en Thaïlande, reconnus coupables d'un attentat qui a tué 20 personnes en 2015 sur un site religieux à Bangkok. Les deux hommes ont été donc condamnés pour avoir placé des explosifs dans le sanctuaire hindou d'Erawan, situé au cœur du quartier commercial de la capitale thaïlandaise. En Europe, cette nouvelle nuit de manifestation à Belfast, en Irlande du Nord, la ville théâtre de violences pour la deuxième nuit consécutive. Des violences anti-immigrés après une attaque au couteau pour laquelle un réfugié soudanais a été inculpé. La police a utilisé un canon à eau pour disperser les protestataires. RFI midi et 7 minutes à Paris, en France. Le chanteur et comédien Patrick Bruel, remis en liberté sous contrôle judiciaire. L'artiste a été mis en examen à l'issue de sa garde à vue hier dans plusieurs affaires de violences sexuelles. Marius Lafont, contrairement aux réquisitions du procureur, le juge des libertés et de la détention n'a pas décidé de le placer en détention provisoire.
10: Après 48 heures de garde à vue, Patrick Bruel, 67 ans, a donc été remis en liberté, mais sous contrôle judiciaire, décision des juges d'instruction, une mesure préventive le temps de l'enquête. Les magistrats l'ont entendu longuement hier soir au sujet de 9 plaintes. Patrick Bruel est mis en examen dans 4 affaires, parmi elles un viol en 2008 à Neuilly-sur-Seine, en banlieue parisienne. Dans 4 autres, il a été placé sous le statut plus favorable de témoin assisté. Une dernière plainte pour viol à Grenoble en 2000, concernait des faits prescrits. Patrick Bruel est désormais inculpé de viol, tentative de viol, agression sexuelle et harcèlement sexuel. Son contrôle judiciaire comporte des interdictions, notamment celle d'entrer en contact avec les victimes et leurs familles ou de quitter le territoire français. Accusé d'agression au cours d'un massage, il a aussi l'interdiction de fréquenter des salons. Mais le contrôle judiciaire n'est pas une condamnation. Patrick Bruel conteste les accusations et reste présumé innocent. Il participera naturellement à tous les actes de l'enquête, a fait savoir l'une de ses avocates.
3: Marius Lafont, le pape Léon XIV est aux Canaries aujourd'hui suite de la visite du souverain pontife en Espagne. Sur cet archipel espagnol au large des côtes africaines, il interpelle le monde sur le sort des migrants. Le pape qui réalise ainsi le souhait de son prédécesseur François, le pape argentin mort il y a un an sans avoir pu effectuer ce voyage dans l'archipel. Le navigateur français Charlie Dalin est décédé, vainqueur du dernier Vendée Globe. Il s'est éteint à l'âge de 42 ans des suites d'un cancer. Il se luttait depuis un peu plus de 2 ans et demi contre la maladie. On retrouve à présent Lucie Bouteloup pour 8 milliards de voisins.
11: Bonjour Charlotte Dormain, aujourd'hui on va parler du numérique. Quel impact sur nos relations ?
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0: les voisins, les voisines, aujourd'hui nous allons parler de l'impact du numérique sur nos relations. Réseaux sociaux, messagerie instantanée, forums en ligne, smartphones. Avec les applications et les objets connectés, jamais il n'a été aussi facile d'échanger avec ses proches, même quand ils sont à l'autre bout de la planète. Maintenir et créer du lien, c'était bien l'une des promesses des nouvelles technologies, mais cette ultra-connexion n'empêche pas la solitude qui touche, selon l'OMS, une personne sur six dans le monde. Au point pour certains d'y voir justement la patte du numérique. La preuve, en France, selon une étude de l'IFOP, l'Institut français d'opinion publique, paru en 2024, plus de la moitié des 18-25 ans interrogés considèrent que les réseaux sociaux contribuent à accroître le sentiment de solitude. Ainsi donc, écouter des notes vocales, réagir à des messages avec un petit cœur ou swiper pour rencontrer l'amour ne serait pas comparable au fait de se voir et de passer des moments ensemble. Superficialité dans le virtuel ou authenticité dans la vie réelle, ce grand écart a le mérite de questionner notre façon de vivre nos relations sociales à l'ère de la digitalisation. Alors, voyons-nous vraiment moins nos amis depuis l'arrivée d'Internet? Est-ce que les smartphones gâchent nos relations ou bien est-ce qu'on est trop sévère avec le numérique? On va voir ça avec mes invités. Vanessa Lalo, bonjour.
1: Bonjour.
0: Vous êtes psychologue clinicienne spécialisée dans les pratiques numériques. Laurent François est également avec nous en ligne depuis Londres. Bonjour.
2: Bonjour.
0: Vous êtes directeur d'une agence de communication, spécialiste des réseaux sociaux. Vous êtes aussi l'auteur de Craquer l'algorithme, réenchanter les réseaux sociaux aux éditions de l'Aube. Et aussi d'En Vivance, une newsletter qui explore
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0: Bonjour et bienvenue à Télécom pour une émission encadrée par Radio Onden. Je m'appelle Louise.
1: Je m'appelle Emma.
0: Nous sommes présentes aujourd'hui à Télécom Saint-Étienne. En effet, c'est à l'initiative d'un projet étudiant que nous recevons aujourd'hui Solène du Refuge. Bienvenue.
2: Merci.
0: Pouvez-vous vous présenter ?
2: Oui, donc moi c'est Solène Rouchet, j'ai 30 ans, je suis déléguée territoriale de la Fondation Le Refuge à Saint-Étienne, bénévole pour la structure depuis à peu près 4 ans et déléguée depuis 2 ans.
0: Pour ceux qui ne connaissent pas, est-ce que vous pouvez présenter Le Refuge ?
2: Bien sûr. Le Refuge, c'est une fondation nationale qui vient en aide aux jeunes LGBTQIA+, de 18 à 25 ans, qui sont en rupture familiale à cause de leur identité de genre ou de leur orientation sexuelle. C'est une fondation qui a à peu près 20 ans, enfin un peu plus, qui est née en 2003, et qui du coup est établie sur l'intégralité du territoire français.
0: Et du coup, au niveau de l'implantation à Saint-Étienne, est-ce que c'est un choix stratégique ou circonstanciel ?
2: Comme je le disais, donc, c'est une fondation qui est nationale. On a à la fois des délégations en métropole, mais aussi sur les territoires d'outre-mer comme en Guyane. À la fois des délégations donc, uniquement de sensibilisation, certaines d'accompagnement et d'hébergement. À Saint-Étienne, on a donc une délégation d'hébergement et d'accompagnement social. Ça fait à peu près 5 ans qu'on est implanté sur Saint-Étienne, même un peu plus. Au niveau de l'ancienne direction, la vice-présidente de la fondation était à Saint-Étienne. Donc historiquement, ça s'est bâti comme ça. Et puis, après un rôle plutôt de coordination et de sensibilisation, on est passé sur une délégation en 2023.
0: Et au niveau des différentes missions du refuge, est-ce que vous pouvez les décrire un peu ?
2: Oui, alors, c'est très vaste, le refuge. On a à la fois des salariés et des bénévoles. Dans chaque délégation, le salarié ou la salariée travailleuse sociale est en charge de tout l'accompagnement social, d'insertion professionnelle, d'accompagnement vers des moyens de santé, que ce soit, peu importe, santé mentale, santé physique, santé sexuelle, de vraiment tout cet accompagnement-là, insertion vers un logement, vers une vie autonome. Et puis en face, au niveau des bénévoles, il y a tout un volet du coup sur de la sensibilisation au milieu scolaire, des volets assez polyvalents sur de l'aide alimentaire, sur de l'entretien des logements, parce qu'on a des logements qu'on loue en diffus, donc il faut s'en occuper, de l'accompagnement aussi professionnel avec des CV, des lettres de motivation, de l'accompagnement sur du français parce qu'on a pas mal de demandeurs d'asile. Bref, c'est très large, très polyvalent et c'est assez sympa.
0: Pour faire écho donc à nos propres questionnements, nous on va vous faire écouter différents témoignages récoltés auprès des Stéphanois, donc lors d'un micro-trottoir.

0: QIA+, ça vous évoque quoi? C'est la question que nous nous sommes posées et que nous avons posée aux passants.
1: Conscient que ce n'est pas un sujet anodin, nous avons choisi de mettre en lumière cette communauté à travers des paroles brutes, honnêtes et sans filtre. Ici, pas de discours médiatique, ce qui nous intéresse, c'est la perception du public. Entre évolution des mœurs, stéréotypes persistantes et non-dits, le sujet reste sensible. C'est dans cet état d'esprit que nous sommes allés à la rencontre des habitants de Saint-Étienne, sur les places Jean Jaurès et Hôtel de Ville, pour comprendre ce que ces thématiques évoquent aujourd'hui.
0: Quelle minorité connaissez-vous en France ?
2: Les transgenres déjà.
3: Minorité générale ? En vrai, moi je pense pas trop minorité, juste des gens qui sont différents et qui se font taper pour rien, quoi.
4: Beaucoup. Il y a toutes les minorités ethniques, les minorités donc les LGBT, les minorités aussi dans les handicaps. J'ai beaucoup de gens handicapés à psy aussi qui sont autour de moi, qui ont beaucoup de mal, enfin handicap invisible plutôt. Et enfin voilà quoi. Il y a une liste, c'est une liste non exhaustive, hein, genre il y en a beaucoup trop.
5: Oula, alors minorité c'est vaste, hein. Moi je suis pas étudiant, hein, j'ai passé l'âge. Hein. Les minorités, bon, c'est ceux qui ont du mal à vivre, ceux qui mendient dans la vie, ceux qui n'ont pas de logement, SDF, etc. Moi je vois ceci comme minorité, mais il y en a peut-être bien d'autres. Hein. Minorité ou faciès.
6: Comme les femmes entre les hommes, à peu près. Parfois, il y a une minorité, ouais, c'est ça.
0: Que signifie LGBTQIA+, pour vous ?
7: C'est les lesbiennes, gays, bisexuels, transgenres.
2: C'est des personnes qui ont un sentiment différent de ce qui est naturel, enfin, de ce qui est prévu, normalement, je crois. Enfin, il me semble.
3: Pour moi, c'est les gens homosexuels. Après je sais il y a des trucs LGBTQIA+ et tout.
4: C'est ça.
3: Mais je t'avoue je suis pas trop renseigné sur le sujet, mais juste je sais pas, des homosexuels, des gens qui aiment les hommes, je sais pas.
4: LGBT c'est la communauté lesbienne, gay, trans, enfin c'est long aussi.
7: Pareil, liste non exhaustive.
4: Une liste non exhaustive parce qu'en plus il y a QIA+ et enfin voilà quoi, les queer en général quoi.
5: La ligue des homos, etc, etc, etc, etc.
8: LGBT c'est un groupe de personnes un peu différents des autres, entre guillemets, on va dire ça comme ça. Okay. Qui est considéré différent comparé aux autres.
0: Quelles sont les représentations de cette communauté dans la société et des médias?
9: Il y a beaucoup de clichés.
10: Ouais.
9: Il y a trop de clichés. Dans les séries et ça arrive dans les médias. Hein.
2: Comme tout, hein, il y en a partout, même dans Stranger Things par exemple, il y a des représentations ou partout et c'est pas plus mal d'ailleurs.
3: Pas tant en vrai, je trouve, on les représente pas trop bien. Tu sais, souvent les TikTokers et tout, là, les gens un peu d'internet, là. Ouais. T'as Jerem Star et tout. Et du coup, je pense que ça te donne pas une très belle image, mais bon.
4: Bah, je trouve qu'il y en a de plus en plus quand même, en vrai. Genre, dans les pubs et tout, on voit du voguisme, on voit du. Il y a des émissions qui se développent de plus en plus aussi avec. Drag Race, les trucs comme ça, enfin, ça commence un peu plus à être, prendre place dans la place publique, même dans la publicité, enfin, de plus en plus on voit des couples non hétéronormés.
5: Je ne réponds pas, je ne peux pas me mettre à leur place, c'est eux qui peuvent répondre. On est mal représentés, on nous ignore, etc. Moi je ne peux pas répondre.
8: Oui, en France, liberté d'expression, ça veut dire en soi, ils peuvent se représenter, t'as vu, enfin, ils peuvent être là. On peut pas leur dire de pas être là, je vois ce que tu veux dire, dans quel genre, on peut pas les critiquer, on est personne pour critiquer, ça veut dire qu'il est gay ou qu'ils sont lesbiennes, ou t'as vu, c'est leur vie, tu vois, on peut pas les rabaisser, on est tous pareils, on est des humains, tu vois.
0: Comment pourrait-il être mieux représenté ?
4: Parce que pour le moment, on reste quand même pas mal dans des clichés, dans des cases bien fermées, alors que c'est tellement plus large. Mais j'ai espoir quand même que ça se développe de plus en plus, parce que quand même, ça, je trouve que quand même en 10 ans, on a quand même fait une belle évolution. Après, en espérant que ça ne régresse pas avec le climat politique actuel. Mais
0: avez-vous déjà été témoin ou entendu parler de situations de discrimination ou de violence liées à l'orientation sexuelle ou l'identité de genre ?
10: Oui, en vrai.
9: Oui, au collège.
2: Moi, personnellement, non, mais je sais qu'il y en a. Je comprends que ça soit dur, quoi.
3: Oui. Lyon.
4: Il y a aussi beaucoup de femmes trans qui sont tuées. Enfin, il y en a eu encore il n'y a pas si longtemps. Donc, ça reste quand même quelque chose qui vient à mes oreilles. J'en suis pas témoin physiquement, mais j'en suis consciente quand même que ça existe. Une violence dont j'ai été témoin. plus ou moins, et que je trouve qui est très grave quand même, parce que c'est genre dans le domaine public, c'est que j'ai un ami trans qui a été faire sa demande pour changer de genre sur sa carte d'identité, et on lui a demandé au tribunal de prouver qu'il avait fait des chirurgies esthétiques pour ça.
0: Quelles sont les clés pour lutter contre la LGBTQIA+ phobie ?
8: D'en parler, d'en parler et de laisser un peu plus de liberté pour eux. On va dire la vérité, parce que c'est comme le racisme en vrai. C'est, en gros, c'est pas comme, mais c'est un peu un rapport. Parce qu'ils sont toujours abaissés, alors que non, hein, c'est des humains. Il fait ce qu'il veut. Tu vois, moi personnellement, je suis musulman, ça veut dire que c'est sa vie à lui, c'est pas moi, tu vois. C'est lui qui va être jugé devant Dieu, et moi je vais être jugé devant Dieu pour mes faits et lui pour ses faits. Ça veut dire qu'on est personne pour juger.
0: Selon vous, qui a un rôle à jouer pour lutter contre les homophobies ?
8: Les médias, parce que c'est ceux qui influencent le monde, on va dire la vérité. Hein.
6: Parce que le plus souvent sur les réseaux et tout, ça met des insultes sur les gays.
9: Ben, un peu tout le monde. Hein.
10: Je pense que tout le monde a un rôle à jouer.
9: Il faut que tout le monde en parle.
3: Je pense un peu tout le monde. Après, je pense les darons et tout, cher. Mais tu sais, je pense aussi à un truc de religion qui rentre dans le truc. Genre, t'es musulman, chrétien, j'en sais rien et tout. Bah, forcément, t'as le truc de ouais, c'est contre la religion.
4: Bah, on peut parler de la justice déjà.
6: Le président, à mon avis. Hein. Le président, l'État, tout ça.
0: Quand on entend des gens dire être gay, c'est une façon d'aimer différente de la normale. Ce type de formulation maladroite dit quelque chose sur la façon dont on pense encore la norme. Qu'est-ce que ça évoque pour vous ?
11: Alors, ça évoque forcément la société est toujours un peu bloquée sur ces histoires de normes. Maintenant, ça dépend comment est-ce qu'on définit les mots. Le mot norme, il a plusieurs définitions. Il y a effectivement un aspect d'habitude qui, du coup, devient quelque chose pour les gens de normal au sens c'est ça qu'il faut être. Et puis, il y a un autre volet quand même sur le mot norme qui est juste ce que suit la majorité. Et finalement, c'est assez vrai parce que la majorité des Français et des Françaises se disent hétérosexuels. Donc forcément, si on se base là-dessus, on est sur une société hétéronormée. Maintenant, c'est quelque chose qu'il faut quand même réussir à déconstruire parce qu'on a de plus en plus de minorités, notamment sexuelles. Et en fait, il faut réussir complètement à déconstruire ça et à se dire que la norme, c'est juste d'être humain et d'être là, quoi.
0: Dans les retours qu'on a eus, la représentation médiatique est souvent citée, souvent positive dans les fictions et parfois perçue comme caricaturale. Depuis votre position, comment vous lisez l'évolution de ces représentations ?
11: C'est effectivement dans l'idée souvent caricaturale. Maintenant, ça évolue pas mal. Si on revient un peu sur des notions un peu historiques, dans les années 80, on n'avait absolument aucune représentation. En 90, on a commencé à en avoir, plutôt caricaturales, mais en tout cas, elles ont commencé à être là. Dans les années 2000, il y a eu des grosses avancées, notamment avec la série The L Word, qui, bien que caricaturée, soit quand même une avancée dans la représentation qui fait vraiment du bien, qui a permis à pas mal de gens de s'exprimer, de pouvoir s'ouvrir, de pouvoir comprendre beaucoup de choses. Et maintenant, on arrive sur une période où juste dans des séries, dans des films, dans les médias, on voit des gens qui sont effectivement pas hétérosexuels, pas forcément cisgenres. Et ça devient juste des gens qui sont là et qui ont des rôles autres. Leur rôle n'est plus d'être une personne LGBTQIA+, leur rôle est d'être peu importe quoi d'autre. Et le fait est que ils sont LGBTQIA+. Donc ça aide beaucoup à normaliser, si on reprend ce terme, à normaliser vraiment le fait que les personnes LGBTQIA+ sont partout dans la société, qu'il faut arrêter d'en avoir peur, arrêter de se dire que tout ce qu'on voit est caricaturé. C'est plus vrai et c'est plutôt positif.
0: L'entourage LGBTQIA+ peut avoir des réactions en opposition avec leur identité. Quel est le rôle du refuge ? Qu'est-ce qui se passe si un jeune est mis à l'écart de sa famille ? Comment est-ce que le refuge peut venir en aide à ces personnes ?
11: C'est tout à fait le rôle du refuge. La fondation a comme mission de protéger ces jeunes qui sont complètement exclus de leur famille ou bien qui ont des violences, que ce soit physiques ou verbales, peu importe, dans leur famille. Donc on a la possibilité de leur offrir un hébergement où tout va être pris en charge, de les accompagner aussi avec ces travailleurs, travailleuses sociales. Et puis en fait l'entrée au refuge se fait par un numéro d'une ligne d'urgence qui est ouverte de 8h à minuit 7 jours sur 7 et qui va permettre d'avoir ce premier lien puis cet accompagnement vers la structure nécessaire, soit uniquement d'accompagnement parce qu'il y a une solution d'hébergement, soit d'accompagnement et d'hébergement pour vraiment aider la personne, la réinsérer et surtout la sortir de ce milieu potentiellement violent ou juste ce milieu, si la personne est dans la rue. Maintenant on n'a pas suffisamment d'hébergement. On essaye de faire grandir, et on a beaucoup fait grandir ces dernières années les délégations, on essaye de les faire encore plus grandir, parce qu'on a encore du monde sur liste d'attente. Malheureusement, c'est une réalité qui existe encore, même si dans l'imaginaire, on se dit que moins en moins de personnes sont mises à la rue. Le fait est que ça arrive encore, et que ces personnes ont toujours besoin d'hébergement, et qu'il en faut de plus en plus.
12: On a aussi entendu que la justice pouvait avoir un rôle dans les luttes LGBTQIA+. Donc du côté de la justice, où en est la France et où en est le refuge à ce niveau-là ?
11: Alors, le refuge ne se positionne pas forcément parce qu'on est apolitique. Donc la justice étant souvent très proche de la politique, c'est quelque chose d'assez compliqué. Maintenant, bien évidemment que voir la France parfois reculer avec des montées d'idées d'extrême droite, ça fait peur. Ça fait peur aussi au refuge pour la suite, parce que mine de rien, le refuge a la chance de fonctionner avec beaucoup de dons de particuliers, mais on a quand même les pouvoirs publics qui financent parfois des structures. Avec une montée d'extrême droite, c'est potentiellement des subventions qui vont arriver en moins, donc des fonds en moins pour accompagner ces jeunes, donc potentiellement des accompagnements en moins, donc tout ça est assez inquiétant. Et puis globalement, il faut que les choses avancent. On sait qu'on est dans un pays où depuis le 1er mars, il faut débourser 50 euros pour avoir un recours juridique, quel que soit le sujet. Mais du coup, les personnes LGBTQIA+ sont concernées par ça. Parmi elles, on a des personnes transgenres qui font des demandes de changement d'état civil. 50 euros pour ces personnes qui déjà sont précaires, on le sait, c'est énorme. Et mine de rien, c'est un recul de la justice sur des questions complètement large, mais notamment LGBTQIA+. Et puis on va voir ce que vont donner les municipalités, les municipales, on va voir derrière ce que donneront les présidentielles, mais potentiellement on est en danger quoi là-dessus, sur une avancée sociétale, elle est un peu mise en péril.
12: Dans la Rhône, on a aussi beaucoup entendu comme acteur du changement l'éducation, les médias, l'État. Pour vous, quel serait le meilleur facteur au changement des mœurs ? Par où commencer et comment faire bouger les choses ?
11: Pour moi, il faut commencer partout. Maintenant, c'est très facile à dire et c'est compliqué à mettre en œuvre. Au niveau du refuge, on a choisi de s'attaquer à l'éducation. Donc, on a des interventions au milieu scolaire dans les collèges et les lycées. Quel que soit le niveau d'ailleurs, et on commence à préparer des formations pour les primaires. C'est que à l'état de préparation de notre côté, mais ça va permettre d'aller voir vraiment des jeunes publics et de les sensibiliser à ces questions dès qu'ils sont petits. L'éducation ça fait pas tout, et puis quand on est en IMS, en intervention milieu scolaire, et qu'on a en face de nous un professeur transphobe, c'est compliqué de se dire que même si on fait avancer la jeunesse, ils sont entourés de personnes qui vont potentiellement les faire reculer sur ces questions-là. Ces personnes qui font des assimilations qu'on pouvait entendre, en plus il y a 12 ans, 13 ans au moment du mariage pour tous. Donc c'est assez dommage d'avoir ces personnes-là en contact avec des jeunes publics, et ça risque de gêner sur l'évolution de l'éducation. Maintenant, c'est le levier qu'on a choisi et sur lequel on se dit qu'il faut agir en premier, parce que la jeunesse, mine de rien, c'est le futur de demain. Donc il faut aller sur ces personnes-là. Après, plus il y a de canaux, plus l'information est diffusée, plus elle est comprise, plus elle est entendue déjà. Donc si les médias, si l'État, si peu importe, tout le monde s'y met, ça aura beaucoup plus de poids que juste d'agir sur de l'éducation.
0: Est-ce qu'il y a des actions concrètes que des auditeurs de cette émission pourraient faire là maintenant, dans leur vie, au quotidien ?
11: Devenir bénévole au refuge. Et dans d'autres associations, notamment LGBTQIA+, c'est toujours hyper positif, ça apporte réellement du positif. On donne du temps et on reçoit beaucoup en face, on reçoit humainement, on comprend, on évolue, on avance sur des plans aussi bien personnels que professionnels, que peu importe. C'est vraiment hyper enrichissant et en face de ça, et ben on a des personnes qui sont dans le besoin et qu'on aide réellement, pour lesquelles on a un réel pouvoir. Et mine de rien, se sentir utile, ça fait toujours du bien. Et en face, on se rend pas compte que même des petites actions, même une heure par semaine ou deux heures par mois, et ben ça va permettre une réelle avancée pour des personnes en face.
0: Vous nous avez dit du coup que le refuge travaillait avec des écoles. Est-ce qu'il travaille avec d'autres structures, des partenaires institutionnels?
11: Alors on a pas mal de partenaires, notamment associatifs. On travaille beaucoup avec l'ENIPS sur des questions de prévention sexuelle, de prévention et de santé sexuelle, avec Interface sur des questions de santé mentale. Avec la mission locale pour tout l'accompagnement sur le volet professionnel. Et puis on a des bailleurs sociaux aussi, par exemple Aliad Habitat, qui va potentiellement nous aider sur de la recherche derrière d'appartements pour faire sortir les jeunes du dispositif de refuge une fois qu'ils sont prêts, et du coup pour les accompagner vers autre chose, vers une stabilité derrière et leur premier logement autonome. Et donc, on travaille avec plein d'acteurs qui, sur différents volets, qui nous permettent de pouvoir aider au mieux toutes ces personnes. On a aussi une psychologue qui vient dans nos lieux pour les bénéficiaires, et voilà.
0: Du coup, on approche de la fin. On a beaucoup parlé de ce qui reste à faire. Est-ce qu'il y a des améliorations pour la communauté LGBTQIA+ en France dans ces dernières années? Quelque chose qui redonne espoir?
11: Forcément, il y en a eu. Alors, si on remonte un peu, on a eu le mariage pour tous en 2013. Et puis, depuis 2020, on a quand même aussi des avancées. On a sur la PMA, mine de rien, une avancée avec l'ouverture de la PMA à toutes les femmes cisgenres. C'est là où on a quand même un petit truc sur lequel il faut encore travailler. Malheureusement, effectivement, les personnes transgenres sont toujours plus... toujours laissé un peu plus de côté sur beaucoup d'avancées. C'est toujours assez compliqué pour ces personnes. Et puis, c'est toujours, en termes de sécurité, problématique. Mais bon, si on laisse, encore une fois, un peu de côté les personnes transgenres, on peut quand même se dire qu'il y a des avancées. Et même pour les personnes transgenres, on a eu la dépénalisation, on a eu le fait que désormais, on n'est plus obligé d'apporter des éléments médicaux pour demander un changement de genre. C'est quand même hyper important. Il y a quand même des avancées. Elles ne sont pas assez rapides, mais bon, on va se contenter de ce qu'on a.
12: Pour conclure, si quelqu'un nous écoute et qu'elle se reconnaît dans ce qui est dit, qu'est-ce qu'elle peut faire, vers qui se tourner, qui contacter?
11: Alors si elle a besoin, elle peut nous contacter sur la ligne d'écoute qui est du coup ouverte de 8h à minuit, 7 jours sur 7, au 09 39 03 63 03. Si c'est à Saint-Étienne, venir directement au local 8 rue Aristide Briand de la Paix, nous envoyer un mail à saint-etienne@le-refuge.org. Et puis si c'est dans d'autres villes, se renseigner sur où est le refuge le plus proche pour pouvoir les contacter, aller directement à leur local, ou bien effectivement passer par cette ligne d'écoute qui finalement est le premier point d'entrée et pas mal ouverte, donc permet d'avoir des solutions, en tout cas une écoute assez rapide, ce qui fait déjà souvent beaucoup.
12: Et j'ai une dernière question qui est plus en lien avec du coup, notre web radio. On a aussi la création d'une playlist liée à notre sujet. Est-ce que vous avez une chanson que vous préférez, votre chanson que vous adorez le plus, qui vous donne le sourire?
0: Le son du moment.
12: Le son du moment.
13: Chanson du moment. Mais c'est toi, ça. Ça, c'est...
4: Attends, ou un podcast ou quelque chose.
0: Ouais, un podcast, le dernier son écouté qui vous a...
11: Podcast, je suis pas sûr. Hein. Si je vous dis que le podcast, il s'appelle Sexe Oral, je suis pas... Mais,
12: par contre...
11: mais en vrai, il est très très bien. C'est un podcast canadien qui est vraiment très très bien fait sur plein de questions.
0: Oui, il est super connu.
11: Ouais, et il est vraiment très très bien en termes de podcast. En termes de musique, si, il faut écouter Théa. Il faut écouter Théa, il faut écouter Saint Graal. C'est des artistes LGBT qu'il y a plus, qui méritent d'être écoutés bien plus. Et voilà. Il faut aller les voir aussi. C'est vraiment très, très bien.
12: Leur donner de la force.
0: Oh, oui. De la force.
12: Eh bien, merci beaucoup pour toutes ces informations. Et merci à vous, chers auditeurs, en espérant vous retrouver très vite.
11: Merci.

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2: Et la une de ce journal, c'est bien sûr la Coupe du Monde de football qui démarre ce jeudi. La compétition va se dérouler dans 3 pays, les États-Unis, le Mexique et le Canada. Les supporters sont prêts à soutenir leur équipe, mais pour certains, comme les Colombiens, obtenir un visa pour assister au match sur place est une épreuve. À la une également, les géants de la technologie dépensent des millions d'euros pour influencer les politiques publiques de l'Union européenne. Et puis le monde de la voile en deuil avec la mort du navigateur français Charlie Dalin à l'âge de 42 ans, grand vainqueur de la course en solitaire du Vendée Globe 2025 en s'emparant du record de l'épreuve. Le lancement de la Coupe du Monde de football 2026, c'est ce jeudi. Elle a lieu dans 3 pays, les États-Unis, le Mexique et le Canada. 3 pays et 3 politiques bien différentes sur l'immigration. Et pour les fans colombiens, se rendre dans les stades, c'est souvent une bataille administrative, surtout pour obtenir un visa. Notre correspondante à Medellín, Najed Benrabah, a rencontré des supporters colombiens.
5: L'an dernier, entre les mois de janvier et août, le nombre de visas délivrés par les États-Unis aux Colombiens a chuté de 11%, soit 250 000 visas de moins en à peine 8 mois. Et la situation n'est guère plus simple du côté du Mexique ou du Canada. Alors forcément, les fans de football hésitent à entamer les démarches et à acheter des billets. Alexander Estrada déplore les difficultés administratives pour ce type d'événement et c'est ce qui l'a dissuadé de voyager.
6: Pour y arriver, il faut s'y mettre au moins un an à l'avance. Même chose pour acheter des billets. Il n'y a même pas de visa pour entrer aux États-Unis. C'est trop compliqué. On n'est pas libre pour entrer aux États-Unis. Et puis, il faut planifier un budget, une chose qu'on n'a pas fait à temps. Il faut anticiper longtemps en avance pour le visa, pour les billets, pour tout.
5: En moyenne, il faut compter entre 4 et 6 millions de pesos, soit environ 960 et 1400 euros pour obtenir un visa, payer un billet d'avion et une place pour un match. C'est presque 3 fois le salaire minimum mensuel en Colombie. Pour les États-Unis, seulement 26% des visas sont attribués. Najed Benrabah, Medellín, RFI.
2: Et après la Colombie, direction l'Autriche qui vibre aussi au rythme du foot. Le pays s'est qualifié pour cette édition 2026 après 28 ans d'absence. Notre correspondante Isorias a rencontré à Vienne le patron d'une boutique devenue une référence qui vend les maillots officiels de l'équipe de football d'Autriche.
7: Né en Yougoslavie, Tomáš Radovan est arrivé en Autriche en 1989. Aujourd'hui âgé d'une 50aine d'années, il nous accueille tout sourire dans sa boutique située dans la Hotakringerstrasse, qui est une petite Yougoslavie, dit-il.
8: Suite aux événements des années 90, de très nombreuses personnes originaires de l'ex-Yougoslavie sont venues s'installer ici. La langue, la culture et tout ce qui va avec ont naturellement rapproché ces gens les uns des autres. Et c'est ainsi qu'est née cette rue qui regorge de bars, de restaurants et d'autres établissements. La rue est devenue en quelque sorte un quartier des Balkans.
7: Lors de cette Coupe du Monde, il suivra avec attention la Croatie et la Bosnie, mais soutiendra surtout l'Autriche, insiste-t-il. Le pays n'avait pas participé à une Coupe du Monde depuis 1998. Alors ici, l'engouement est important et les espoirs sont grands.
8: L'ambiance, je dirais, est même meilleure qu'en 2008, lorsque le championnat d'Europe s'était déroulé ici en Autriche. Là, la fièvre a commencé dès Noël et cela se reflète aussi dans nos chiffres de vente. C'est dû aux bonnes performances de l'équipe nationale autrichienne ces 3 ou 4 dernières années. Ils vont se qualifier dans leur groupe, ils vont passer le cap. Et ensuite, tout le monde a sa chance.
7: Et il sera aux premières loges de l'ambiance festive, car sa boutique est située à 500 mètres de la populaire Ippenplatz, qui rassemble de nombreux bars où seront diffusés les matchs. Isorias, Vienne, RFI.
2: Et c'est dans ce contexte de début de Coupe du Monde organisée en partie aux États-Unis qu'on a appris il y a quelques instants qu'une partie du Pentagone, le siège du département américain de la défense, était placée en confinement après un incident lié à des substances dangereuses, d'après son porte-parole. Tous les accès au bâtiment ont été verrouillés et les employés ont été évacués de plusieurs étages, d'après la chaîne d'information CNN. Toujours aux États-Unis, Donald Trump poursuit ses menaces sur l'Iran après des nouveaux échanges de frappes entre les deux pays la nuit dernière. Le président américain a juré ce jeudi de frapper très fort le pays dans la soirée et prévoit aussi de prendre le contrôle de ses infrastructures pétrolières.
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2: L'Union européenne est-elle en train de devenir le paradis des lobbyistes, ces gens chargés de créer des liens avec les décideurs pour influencer les décisions publiques? Les grandes entreprises ont dépensé plus de 380 millions d'euros pour tenter d'influencer les politiques publiques européennes, un chiffre en hausse de 7% par rapport à l'an dernier, selon une étude de deux ONG. Selon l'Observatoire européen des entreprises, ce sont notamment les géants de la technologie qui tentent le plus d'influencer les tendances politiques européennes, Théo Renaudon.
9: Ils ont des badges marrons et ils peuvent se promener dans les couloirs des institutions européennes, manger avec des députés ou participer à des réunions de la Commission. Ce sont donc, Sophie, les lobbyistes et ils sont donc de plus en plus nombreux pour défendre notamment les géants de la tech. Vicky Kahn est chercheuse à l'Observatoire européen des entreprises, c'est l'une des auteurs de ce rapport.
10: Il y a 15 ans, on ne parlait pas des géants de la tech, mais aujourd'hui, les débats portent sur les règles numériques, l'intelligence artificielle. Les institutions tentent, dans une certaine mesure, de réglementer les grandes entreprises technologiques. Mais l'industrie investit énormément d'argent auprès des régulateurs.
9: Et ça fonctionne, Sophie, selon la chercheuse, les politiques publiques européennes sont parfois même copier-coller sur des recommandations d'industriels.
10: Rien que le mois dernier, nous avons vu par exemple comment la Commission a utilisé un amendement écrit par l'industrie numérique, notamment par Microsoft, afin de tenter de maintenir secrètes certaines informations concernant les centres de données et leur consommation d'énergie et d'eau.
9: Faut dire, Sophie, que la période est particulièrement propice au lobbying en Europe. L'UE veut simplifier les règles de son économie tant elle est fragilisée par le comportement imprévisible de Washington.
2: Merci Théo Renaudon. Dans l'actualité également, le Niger criminalise l'homosexualité. Le pays a publié officiellement un nouveau code pénal. C'est l'ensemble des textes juridiques qui définissent les délits, les crimes et leurs sanctions dans un pays. Et dans celui-ci, l'homosexualité est maintenant considérée comme un crime. Avant, c'était un tabou dans la société, c'est-à-dire un sujet dont on ne parlait pas et qui n'existait pas dans le débat public. Mais à présent, elle peut être punie de 5 à 10 ans de prison, voire 20 ans pour les mariages entre personnes de même sexe. Je vous en parlais dans les titres après avoir parlé de football avec la Coupe du Monde. On parle à présent d'un autre sport, le monde de la navigation à la voile, qui est en deuil avec la mort du navigateur français Charlie Dalin à l'âge de 42 ans. Il était atteint d'une tumeur à l'estomac. Son plus grand succès était de remporter le Vendée Globe 2025, la mythique course autour du monde en solitaire, en s'emparant notamment du record de l'épreuve. Baptiste Leduc.
11: Il faut une sacrée dose de courage pour se lancer dans un tour du monde à la voile en solitaire. Un mental à toute épreuve pour accomplir ce qui relèverait de la folie pour la plupart des gens. Charlie Dalin avait tout cela et bien plus encore. Navigateur hors pair, fasciné par la mer depuis son enfance entre la Normandie et la Bretagne en France, son destin aurait pu basculer une première fois en 2021. Pour sa première tentative sur le Vendée Globe, Charlie Dalin franchit la ligne d'arrivée en premier. Mais c'est Yannick Bestaven qui est désigné vainqueur après avoir bénéficié d'une bonification. Cette déception l'a profondément marqué. Il était écrit que rien ne pourrait priver Charlie Dalin de sa revanche sur l'Everest des mers, pas même une tumeur à l'estomac diagnostiquée en 2023. Alors le 10 novembre 2024, il prend donc une nouvelle fois le départ du Vendée Globe. Ni la maladie, ni une violente tempête dans l'océan Indien n'empêcheront Charlie Dalin de s'imposer 64 jours et 19 heures plus tard, en pulvérisant le précédent record de 10 jours et en inscrivant définitivement son nom dans la légende de la navigation.
2: Le récit de Baptiste Leduc. Et c'est ainsi que s'achève cette édition. Merci à vous de l'avoir suivie. 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Restez à l'écoute de la radio du monde, surtout si vous avez envie d'entendre parler de football, car dans quelques instants, on retrouve Olivier Pron dans Radio Foot International qui nous parlera évidemment de la Coupe du Monde.
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